Est-ce que c'est de la patience? Ou est-ce qu'on sait faire le dos rond? Est-ce que c'est l'expérience que nous ont enseigné nos darons? Mais ce qu'on a tous compris, c'est que la vie repose toujours sur l'enchaînement des opposés. Après chaque nuit, il va faire jour. Partant de cette évidence ou d'une volontaire naïveté, on sait qu'après chaque inquiétude viendra l'instant de sérénité. Comme si à l'échelle d'une vie, les choses devaient s'équilibrer. 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Alors on s'est imprégné de cette capacité d'adaptation. 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On sait que les tunnels ont une fin dans chaque moment de lucidité. 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